0: 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D'abord de l'élégance, un trait de Sacré-Cœur et deux doigts de douaneau, une piaffe, quelques moineaux et Joséphine Baker.
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0: Là, une dose de Prévert. 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

0: Azès de Javanès, la tour de Moulin Rouge et deux de Notre-Dame, nappée de Macadam, décorée d'un chaland en verre ou d'Amsterdam, en canal.
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0: Arrêtez.